0: peut envoyer le bonjour à France 337 Papa, groupe Master. Niveau 3 de 0.
1: 337 Papa, Roger.

0: Kilo lourd, bonjour. Niveau 350, CPDFC.
1: 458, 3 kilo lourd, on va attaquer.
2: On est attentif du côté de 6 kilo 3, 4 heavy, collectible 3, 1, 0.
1: Turkish 6, 0, 3, 4, heavy, much better.

0: Montréal sur un 9-10-4, au revoir.
1: 9-10-4, au revoir, Québec, c'est le 20
0: À vous aussi, au revoir.

0: Entrée de Montréal, bonsoir Air France 8-9 uniforme, niveau de vol 370.
1: Air France 8-9 uniforme, niveau de vol 370.

0: 57 Juliette Lourdes, niveau 3 de 0.
1: Air France 57 Juliette Lourdes, on demande à le bon temps.

0: Montréal, centre, bonsoir, Sajbi 76 Whisky Heavy, ça a été votre Queen and Zero.
1: Sajbi 76 Whisky Heavy, monsieur, en fait, bonsoir.
2: Suburban 186
1: Heavy, monsieur, en fait, bonsoir.

0: centre de Montréal, bonjour Air France, 081 Lourdes, niveau 390.
1: Air France 0, 89.
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0: Romain Alban 20, maintenant 950, je suis 3000, vol 2-2-2, en montée niveau de vol 2-2.
1: Salut dans 950, le centre de Montréal, le bon matin, montée niveau de vol 3-0-0.
0: Montée niveau de vol 3-0-0, dans le centre 950.
1: Ouais, j'étais 669, call me on 118, 907.
0: Roger 669, with you, 1897.
1: Roger 669, Roger.

0: Central, bonjour Air France 020 Lourdes, niveau 340, on approche des Russes.
1: Air France 0202, 30 minutes de Montréal.

0: 3-4-0, réponse 0-2-0 lourd, viens vers vous, on est au niveau 3-4-0.
1: Ah, 0-2-0, ça va, Roger.
0: Level 360.
1: 639, what's your kind of

0: 3 Heavy, 40360.
1: You have 973 Heavy, Montreal Center.
0: Ouais, on va
1: partir 8-600
0: avec vous, on va monter pour
1: le 4-5-9. On va partir 8-600 en arrière, bonjour.

0: 0-2-0, est-ce qu'on peut espérer le 3-6-0?
1: À part 0-2-0, ça m'a monté niveau 3-6-0.
0: Et nous montons maintenant niveau 3-6-0 Air France, 0-2-0 lourd.
1: Vale.
2: Roger.
1: Roger, good morning, 7 Bravo, heavy squad level 330, 37. 7 Bravo, Michelle, 7 Bravo.

0: Montréal. Bonjour, vers 3358, Mike Lourd, on est au niveau 4 pans sur Mike Petit Lakers, direction 3358.
1: Bonjour, il y a aucune question.

0: 1 American 87 Heavy at 380. Direct.
1: American 87 Heavy, Montreal Center, roger.
0: Montréal 1500, bien bonjour, Air France 168, Mike Lourd au niveau 400 sur 169 secondes du West.
1: Air France 168, Mike Lourd, pour le moment, roger.

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0: Montréal, bonjour, Air France 158, Mike Heavy with flight level 400, 251 North, AQA.
1: Air France 158, Mike, yeah, Montreal Center, roger. I had you in French before, do you want to continue in English or in French?
0: Non, c'est comme vous voulez, monsieur, mais en effet, comme je vous ai dit, peut-être vous préférez en anglais, j'ai un dernier, comme ça, même que je fais dans les deux.
1: Thank you so much, monsieur, Mike, c'est vrai, c'est vrai, c'est vrai, c'est vrai, c'est
0: vrai. Allez, on continue à français, à tout à l'heure, pour vous raconter le français.
2: Roger, Montreal, American, 221 Heavy, 360.
1: American, 221 Heavy, Montreal, Center, roger.
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Quebec 1-0, Medevac, contactez le centre de Montréal au 1-3 rue des Smalls.

Montréal, bonjour, c'est Air France, 158 Mike, lourd, on est au niveau 400 sur le 51 en 80. On s'en passe avec le transport.

0: 2525 à Montée-Pont-Pointe-2-0.
1: Rider 9-4-4-0, le 30 avril, bonjour. Bon, c'est nouveau vol 3-3-0.
0: 3-3-3-0, là, c'est... 4-0.
1: Switch 6 Alpha Rapid.
2: Control 380 heading line up 400.

0: Québec. Salut, Monsieur Hassan, bonjour.
1: Oui, je vais 704-3-2-0.
0: Vous êtes 704-3-2-0, bonjour.
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0: 24-0 après le champ de Montréal sur 1-3-2, 6-9, au revoir.
1: American 111,
0: Heavy, we're 4-3-0.
1: 111, Heavy, Montreal, Canada.

pilote 504, mon alors, spécial 1607, 2250 à 12, Rafale 2-1, UDT 2000 écarts. Il y a de la bruine légère, ainsi que de la brume. Ensuite, 200 pieds écarts, plafond 300 pieds couverts, température 1-0, point de rosé 9, à 10 mètres de 9, 7, 8.

0: 704, descendez, nous voie 2, d'accord.
1: Par voie 2, non, on attend le 704.
0: Le 704, appelez la salle de Montréal sur 1321, au revoir.
1: 31, 704.

Variable 2 nœuds, la visibilité 1/5000, épars à 4 000 pieds, plafond fragmenté 10 000 pieds, fragmenté 24 000 pieds, température 2 caps, point de rosée 1 cap, altimètre 2986.

0: Echo Delta, Earth, Port Washington.
1: Station qui appelle Montréal, vous pouvez répéter?
0: C'est Montréal, 4-1-3-3-7, Echo Delta, Echo.
1: 2-7-0-4, à Montréal, bonjour, bon après-midi, montez le football 3-1-0.
0: 3-1-0, 2-7-0-4.

0: que la norme est forte du plat, nous voulons pour la main.
1: Merci, on le dit aussi, merci pour la perception.
2: Salut.

0: Bonjour, l'hôtel Saint-Martin, la ligne 11 en date 13-09.
1: Et nous étions 703 sur la voie avant, bonjour à la prochaine. Bonjour Montreal, United 928 Heavy, flight level 360. United 928 Heavy, flight level 360.

0: Portland 441. Lorsque près de 110, votre bord 290.
1: Lorsque près de 110, votre bord 290, Redwood 441.
0: Lune 441, Roger, pour descendre professionnel, contactez le Star Montréal, 1-2-5-6, votre journée.
1: 2-5-9, Redwood 441, votre bord.

0: 954 pour descendre la Vitamine. Contactez l'Espagne à Montréal, 1-2-5.
1: 1-2-5-9 pour descendre la Vitamine.

0: Trail number 1980 Kilo is with you, 400.
1: Kilo, Roger. Québec 2, on va en direct, bientôt préparé. Québec 20, mais l'évac confirmé. Roger, Québec 2, on va Québec 2-0, on va descendez niveau de vol 2-9-0. Descendez niveau de vol 2-9-0, Québec 20.

0: United 3, are you able to level 370 yet?
1: Affirmation.
0: 026 Lourdes, on est au 3807. Affirmation 026 Lourdes, Centre Montréal, bonjour. Centre Montréal maintenant, 1-2-7-8-7, bonne journée.
2: 1-2-7-8-7, 2-3, 7-7, 2-3, 7-7.